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Le ministre de la Culture et des Communications, Mathieu Lacombe, a été exclu du Conseil des ministres et de la Coalition Avenir Québec vendredi, après avoir été aperçu à un rassemblement d'un parti adverse le jour des élections. Donc, il y a de ça maintenant une semaine. Vous allez dire, ouais, mais il n'y a plus personne à la CAQ. Zéro. Ouais, mais faut attendre la sermentation avant de placer le nouveau gouvernement. Donc, c'est pour ça. L'article complet de la presse canadienne se retrouve sur montetford.com.

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J'ai le cerveau dans le jello, hein? C'est ce que ça fait, un long week-end de la fête de l'Action de grâce. 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C'est Jason qui est là jusqu'à minuit, et ce sera le retour à la normale, donc semaine de 4 jours pour la plupart. On commence ça dans nos différentes émissions demain matin dès 6h. Je veux en profiter pour saluer tout le personnel de la polyvalente Montignac, bien branché chez nous à Hit Country 106.7.

Le ministre de la Culture et des Communications, Mathieu Lacombe, a été exclu du Conseil des ministres et de la Coalition Avenir Québec vendredi, après avoir été aperçu à un rassemblement d'un parti adverse le jour des élections. Donc, il y a de ça maintenant une semaine. Vous allez dire, ouais, mais il n'y a plus personne à la CAQ, zéro. Ouais, mais il faut attendre l'assermentation avant de placer le nouveau gouvernement. Donc, c'est pour ça. L'article complet de la presse canadienne se retrouve sur montetford.com.

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5: Je vous souhaite un excellent début de semaine en ce 13 octobre 2026. C'est à passer un agréable long week-end de 3 jours. Tu dis, hey, moi j'en prendrais comme ça à tous les week-ends. Tout à fait d'accord avec vous autres. Alors, mais que voulez-vous? La routine nous rattrape assez vite et merci. Alors, tellement content de vous retrouver au son de la meilleure musique New Country ici sur le territoire de Mégantic à la fréquence 106.7. Danny Côté qui reprend sa place. Côté animation, bien sûr, pour les 6 prochaines heures. On parle également de sport dès maintenant parce que je vous rappelle que ce soir, le Canadien de Montréal serait en action à 18h30 alors qu'il va croiser le fer face aux Sabres de Buffalo. Donc, prévision de la météo maintenant pour Mégantic. Comment ça va se passer? Notre semaine courte de 4 jours en plus. Donc, de la pluie pour aujourd'hui avec un maximum de 7. Pluie intermittente également pour ce soir et cette nuit avec un maximum de 12 quand même. Demain, pluie ou bruine intermittente avec un maximum de 10. Jeudi, on prévoit la présence du soleil avec 10 également. Et pour vendredi, on prévoit de la pluie avec 8. 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Alors, ce matin, c'est pas chaud, ça saisit les idées. Les mercures indiquent présentement 2. Ça va se réchauffer un petit peu, là, au fur et à mesure que la journée va avancer. Maximum, je rappelle, de 7 attendus aujourd'hui sur notre beau territoire. Il chante maintenant son hit Appel manqué. Voici Gab Foiret au nouveau 106.7.

Et on voyait peut-être à la tasse de café, à la tasse de thé, au verre d'eau, au verre de lait au chocolat ou encore au verre de jus d'orange en prenant votre belle dose de musique New Country, mais pas à la bière. En tout cas, je l'espère. Alors, c'est Philippe Tremblay qui a chanté cette merveilleuse chanson dans votre réveil de ce mardi à matin. Je vous rappelle, courte semaine en plus de 4 jours. On va être un peu mêlés, mais on va se démêler au fur et à mesure que les heures vont avancer lorsqu'on est ensemble jusqu'à midi. Je suis là pour rester. Voici maintenant Classe Moyenne avec Arpin Lépine.

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La plus belle des radios était Country avec un Ben qui a vraiment connu un très, très bel automne. Ils ont mis la main, bien sûr, sur le trophée de Top of the Country Sirius XM pour le Ben de l'année au Canada. Alors, c'est le Blue Ridge Band avec Eye on You, version en francophone. On apprend ce matin dans les différents quotidiens le décès de l'acteur R.J. Mert, qui jouait le fils du professeur de chimie Walter White dans la série Breaking Bad. Il est décédé à l'âge de 34 ans. Imaginez, là, tu te dis, ben, de quoi est-il décédé à l'âge de 34 ans? On est sans réponse, du moins pour le moment. Et autre décès également qui nous a grandement touché hier, lorsque tu vois, bien sûr, tes réseaux sociaux, le décès du journaliste Jean-Luc Mongrain à l'âge de 75 ans, un gars qui a marqué également le domaine du journalisme au Québec avec son franc-parler. Donc, voilà deux décès au courant des derniers jours ici sur la planète. Entre autres, R.J. Mert, acteur américain, aussi le journaliste, le regretté Jean-Luc Mongrain. Alors, toutes nos pensées sont tournées envers la famille entourant ces artistes dans le domaine du showbiz américain et québécois. Excellent mardi et matin au son de la meilleure musique New Country. Nous chante maintenant sa chanson, son hit, ça ira. Voici Jonathan Hood, on est ensemble jusqu'à midi.

T'es Bob Bissonnette avec Taureau Mécanique et toi qui aimes les fameux rodéos. Ça existe encore les rodéos à cette période-ci de l'année, mais cette fois-ci à l'intérieur. On vous en propose également en fin de semaine prochaine au Ranch Traversy à Lefèvre au centre du Québec. Collaboration en plus de votre radio et Country. Voici Joémie avec Dorothée.

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1: Le mariage est dans l'air depuis déjà quelques jours dans le domaine de la musique country américaine. Je vous explique donc aujourd'hui, en ce 13 octobre, 13 ans de mariage pour ce grand nom de la chanson country américaine, le grand Trace Adkins. Donc 7 ans de mariage. Alors ce matin, on lui lève notre chapeau de cowboy. Puis en parlant toujours de mariage, en fin de semaine, le jeune chanteur américain Braxton Keith a dit oui, bien sûr, à sa conjointe Olivia Taylor sous le thème de l'Europe, leur ville, bien sûr, préférée en tant que voyageur sur la planète. Donc voilà, le mariage est vraiment dans l'heure. 7 ans de mariage, je vous rappelle, pour Trace Adkins et nouveau marié pour le jeune chanteur Braxton Keith et sa conjointe Olivia Taylor. Donc voilà, on leur souhaite également beaucoup et beaucoup de bonheur aux nouveaux mariés. Quelques messages, on s'informe et au détour, ça me tente de vous faire danser, question de vous réchauffer le corps ce matin avec Savannah Jade et Marie-Mé qui vont chanter ensemble Kiss My Glass.
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6: Bon mardi, ici Louis-Philippe Arnoirel. Le journaliste et animateur Jean-Luc Mongrain, reconnu pour son franc-parler, est décédé des suites de complications liées à un cancer. Jean-Luc Mongrain a eu une carrière de plus de 50 ans dans les médias. C'est surtout à la barre de l'émission d'affaires publiques Mongrain de sel qu'il s'est fait connaître du grand public. Il est devenu par la suite le visage de l'information de la chaîne TQS alors qu'il a animé Le Grand Journal pendant 9 ans. Au fil de ses apparitions sans tabou, il s'est forgé une image bien à lui où il n'était pas rare de le voir s'enflammer sur un sujet d'actualité. Par ailleurs, les personnalités de la classe politique et du monde des médias ont été nombreuses à réagir à l'annonce du décès de Jean-Luc Mongrain hier. Le premier ministre désigné Paul Saint-Pierre Plamondon l'a qualifié de personnage unique et haut en couleur, affirmant que ce n'était pas un journaliste comme les autres. De son côté, l'Union des artistes a souligné que le Québec perd une voix unique, rappelant que Jean-Luc Mongrain savait dénoncer les injustices avec conviction. Selon l'animateur José Lito Michaud, derrière le personnage bouillant se cachait un homme d'un calme presque monastique, d'une sérénité désarmante et d'une douceur étonnante. Le Canada se joint à près d'une trentaine de pays pour dénoncer l'implication présumée de l'Iran dans un complot visant une base aérienne en Angleterre. Le premier ministre britannique Andy Burnham a déclaré hier que le complot contre la base de Fairford avait presque certainement été orchestré par les gardiens de la Révolution islamique. Cette base a été utilisée par des bombardiers américains pour frapper l'Iran dans le cadre de la guerre en cours. Et toujours à l'international, un séisme de magnitude préliminaire 6,1 a secoué le sud du Panama hier soir, selon l'Institut d'études géologiques des États-Unis. Aucune victime ni aucun dégât n'ont été signalés dans l'immédiat. Le séisme fait suite à deux puissants séismes de magnitude 7,7 et 6,6 survenus vendredi qui ont provoqué des effondrements de bâtiments et des évacuations dans tout le pays. C'est ce qui complète vos actualités Arsenal Média. Passez une bonne journée sur nos ondes.
7: Des averses aujourd'hui à mardi avec un maximum de 7, pluie intermittente pour ce soir et cette nuit avec 12. Demain, pluie aux bruines intermittentes avec 10. L'arrivée du soleil attendue pour jeudi avec 10. Et retour de la pluie pour vendredi avec 8. 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Le mercure indique présentement 3.
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0: Frédéric et Sonny et Kawette qui forment les deux frères qui viennent de chanter un de leurs grands succès en carrière, Nirvana, sont toujours en pleine tournée à travers le Québec et prochaine présence sur une scène pour les deux frères, ça va se faire ce vendredi 16 octobre alors qu'ils vont se produire à la salle Kingsey au centre du Québec à Kingsey Falls. Alors pour leur grand concert intime qui remporte un important succès. Place à la musique maintenant de Alexandre Junior Meunier.
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0: On vit ensemble la belle vibe New Country en ce mardi à matin avec la plus récente de Alexandre Junior Meunier avec Rien à prouver. Au courant des derniers jours, on a appris entre autres que Alexandre Junior Meunier va se produire le 20 novembre à Sainte-Julie avec en plus en première partie une chanteuse que vous connaissez bien, celle qui a mis au monde son méga hit, etc., la chanteuse Gabrielle des Trois Maisons. Tu dis, ah, ben oui, surprenant, surprenant. Alors, les billets sont présentement en vente sur lepointdevente.com pour voir, bien sûr, sur scène à Sainte-Julie, en Montérégie, le vendredi 20 novembre prochain, la performance intime de Alexandre Junior Meunier avec en plus en première partie Gabrielle des Trois Maisons. À venir dans quelques secondes, la musique de Phil Lauzon avec sa belle balade à la saveur Lou Combs, Notre façon de s'aimer.
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un deuxième lancement d'album prévu à son agenda pour son troisième. Ça va se faire, eh bien, ce jeudi 15 octobre sur la grande scène du Capitole de Québec. En tant que fan, tu peux même y assister. Alors, achète tes billets dès maintenant, te rendant directement sur le site Internet du Capitole pour voir la présence de Francis de Grand Pré avec Si j'avais su, était en plein cœur d'une super séquence. Voici maintenant Doug Saint-Louis avec Bien entouré.

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1: Quelques minutes nous séparent déjà de 7 heures dans cette courte semaine de 4 jours et bravo à ce matin à Brandon Lake et Lenny Wilson qui ont remporté la statuette au courant du dernier week-end pour Chanson de l'année lors de la présentation de la 57e édition des GMA Dove Awards pour leur collaboration ensemble sur leur plus récente chanson The Jesus I Know Now. Alors qui a remporté un important succès au courant de la dernière année dans le domaine de la musique chrétienne. Ah, tu dis de la musique chrétienne pour Lenny Wilson. Oui, elle a collaboré avec le jeune chanteur Brandon Lake. Donc voilà, une nouvelle statuette qui s'ajoute maintenant à sa longue liste de statuettes sur son dossier de cheminée pour notre cher Lenny Wilson national et bien sûr le jeune chanteur américain Brandon Lake. Quelques messages, on s'informe. Et qu'est-ce qui t'attend côté musique? Oh, je te le dis pas. Ben non, on garde le suspense dans l'air en cette courte semaine de 4 jours. Restez bien branchés chez nous.
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6: Bon mardi, ici Louis-Philippe Arnoirel. Le journaliste et animateur Jean-Luc Mongrain, reconnu pour son franc-parler, est décédé des suites de complications liées à un cancer. Jean-Luc Mongrain a eu une carrière de plus de 50 ans dans les médias. C'est surtout à la barre de l'émission d'affaires publiques Mongrain de sel qu'il s'est fait connaître du grand public. Il est devenu par la suite le visage de l'information de la chaîne TQS alors qu'il a animé Le Grand Journal pendant 9 ans. Au fil de ses apparitions sans tabou, il s'est forgé une image bien à lui où il n'était pas rare de le voir s'enflammer sur un sujet d'actualité. Par ailleurs, les personnalités de la classe politique et du monde des médias ont été nombreuses à réagir à l'annonce du décès de Jean-Luc Mongrain hier. Le premier ministre désigné Paul Saint-Pierre Plamondon l'a qualifié de personnage unique et haut en couleur, affirmant que ce n'était pas un journaliste comme les autres. De son côté, l'Union des artistes a souligné que le Québec perd une voix unique, rappelant que Jean-Luc Mongrain savait dénoncer les injustices avec conviction. Selon l'animateur José Lito Michaud, derrière le personnage bouillant se cachait un homme d'un calme presque monastique, d'une sérénité désarmante et d'une douceur étonnante. Le Canada se joint à près d'une 30aine de pays pour dénoncer l'implication présumée de l'Iran dans un complot visant une base aérienne en Angleterre. Le premier ministre britannique Andy Burnham a déclaré hier que le complot contre la base de Fairford avait presque certainement été orchestré par les gardiens de la Révolution islamique. Cette base a été utilisée par des bombardiers américains pour frapper l'Iran dans le cadre de la guerre en cours. Et toujours à l'international, un séisme de magnitude préliminaire 6,1 a secoué le sud du Panama hier soir, selon l'Institut d'études géologiques des États-Unis. Aucune victime ni aucun dégât n'ont été signalés dans l'immédiat. Le séisme fait suite à 2 puissants séismes de magnitude 7,7 et 6,6 survenus vendredi qui ont provoqué des effondrements de bâtiments et des évacuations dans tout le pays. C'est ce qui complète vos actualités Arsenal Média. Passez une bonne journée sur nos ondes.
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1: Deuxième heure de votre Country Club en ce 13 octobre 2026. C'est à passer un agréable long week-end de 3 jours. Certains vont dire, ça a passé tellement et tellement vite. Je suis parfaitement d'accord avec vous autres. Là, tu te dis, on en prend.

maximum de 10. Jeudi, on prévoit du soleil avec 10 et retour de la pluie pour vendredi avec 8. 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Le mercure indique présentement 3. T'es encore à moitié endormi ce matin, mais je vais te réveiller, pas à peu près. Voici le bon rythme dansant de Dasha. Voici Memo à la vibe New Country, Amégantic, t'as choisi le nouveau 106.7.

Arrêt avec Charles Potte qui vient de chanter I Hope. Alors, salutations à vous autres qui êtes présentement bien en mode de travail. On lâche pas. Courte semaine de 4 jours. Vous êtes présentement sur la route. La prudence et la patience est de mise. Encore, vous êtes présentement bien à la maison avec les enfants autour de la table. À prendre un bon déjeuner également. À courir comme une queue de veau, comme on dit, là. À préparer les lunchs, à sortir les vêtements, puis à dire aux enfants, dépêchez-vous, on va être en retard. Hey, du calme. Tellement content de vous à savoir là. On est ensemble, je rappelle, jusqu'à midi. Voici le méga hit de Stella, lève tes places à la Boston. 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

Succès de l'heure dans ta radio et ta country qui a mis en vedette JF Posé avec Emmêlé dans ses cheveux. 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Oh, l'amour sera en vedette dans quelques secondes dans tes haut-parleurs à la verbe New Country Classique avec Shania Twain. Voici You're Still the One.

Quelle chanson assez surprenante de son répertoire après avoir bien sûr été hyper populaire avec son méga hit A Bar Song avec un petit peu de rap ce matin dans tes haut-parleurs. Ça surprend plusieurs personnes depuis qu'on vous la tourne. High Noon avec Chabosé dans votre Country Club édition de ce mardi à matin. Je sais qu'on se pense lundi. Ben non, on est bel et bien à mardi à matin. Il nous chante maintenant dans le chac. Voici Eddie Clapper.

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1: Et notre super séquence de complétude dans votre Country Club de ce mardi à matin avec Déclate, avec Dan Shack. Je vous rappelle qu'on est ensemble jusqu'à midi. Parlons maintenant de ce chanteur américain qui a vraiment une place de choix dans votre cœur. Oui, oui, oui. Un certain Riley Green. Tu dis, ah oh oui, je l'aime tellement. Il fait toujours de belles chansons, succès après succès. Mais là, en fin de semaine, il était en entrevue pour un grand magazine country américain. Puis on lui a posé la question suivante. Riley Green, est-ce que tu es présentement en amour? Oh, grande question, hein? Alors, quelle a été sa réponse selon vous? Oui? Non? Écoutez bien sa réponse. Oui. Et là, on voulait avoir un nom qui est présentement l'élu de ton cœur, Riley Green. Il n'a rien voulu dire. Silence total, on a dit. Donne-nous un nom. Il n'a rien voulu dire. Ah ben, ah ben, ah ben. Donc, on va faire notre Colombo là-dessus. Il serait en amour, notre cher Riley Green national. Bonne nouvelle ce matin. On s'informe, on se jasera à détails de la météo et au détour le hit de l'heure de Josh Vass.
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5: Bon mardi, ici Louis-Philippe Arnoirel. Le journaliste et animateur Jean-Luc Mongrain, reconnu pour son franc-parler, est décédé des suites de complications liées à un cancer. Jean-Luc Mongrain a eu une carrière de plus de 50 ans dans les médias. C'est surtout à la barre de l'émission d'affaires publiques Mongrain de sel qu'il s'est fait connaître du grand public. Il est devenu par la suite le visage de l'information de la chaîne TQS alors qu'il a animé Le Grand Journal pendant 9 ans. Au fil de ses apparitions sans tabou, il s'est forgé une image bien à lui où il n'était pas rare de le voir s'enflammer sur un sujet d'actualité. Par ailleurs, les personnalités de la classe politique et du monde des médias ont été nombreuses à réagir à l'annonce du décès de Jean-Luc Mongrain hier. Le premier ministre désigné Paul-Saint-Pierre Plamondon l'a qualifié de personnage unique et haut en couleur, affirmant que ce n'était pas un journaliste comme les autres. De son côté, l'Union des artistes a souligné que le Québec perd une voix unique, rappelant que Jean-Luc Mongrain savait dénoncer les injustices avec conviction. Selon l'animateur José Lito Michaud, derrière le personnage bouillant se cachait un homme d'un calme presque monastique, d'une sérénité désarmante et d'une douceur étonnante. Le Canada se joint à près d'une trentaine de pays pour dénoncer l'implication présumée de l'Iran dans un complot visant une base aérienne en Angleterre. Le premier ministre britannique Andy Burnham a déclaré hier que le complot contre la base de Fairford avait presque certainement été orchestré par les gardiens de la révolution islamique. Cette base a été utilisée par des bombardiers américains pour frapper l'Iran dans le cadre de la guerre en cours. Et toujours à l'international, un séisme de magnitude préliminaire 6,1 a secoué le sud du Panama hier soir, selon l'Institut d'études géologiques des États-Unis. Aucune victime ni aucun dégât n'ont été signalés dans l'immédiat. Le séisme fait suite à deux puissants séismes de magnitude 7,7 et 6,6 survenus vendredi qui ont provoqué des effondrements de bâtiments et des évacuations dans tout le pays. C'est ce qui complète vos actualités Arsenal Média. Passez une bonne journée sur nos ondes.
6: Des averses aujourd'hui à Mégantic avec un maximum de 7. Pluie intermittente également pour ce soir et cette nuit avec 12. Demain, pluie aux Bruines intermittente avec 10. Jeudi, soleil avec 10. Et vendredi, de la pluie avec 8. 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Le mercure indique présentement 3.
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le nouvel amoureux de Ella Langley, semble-t-il, mais les deux comparses n'ont pas encore confirmé cette fameuse rumeur qui circule présentement dans le domaine du showbiz country américain. Ah, est-ce vrai? Est-ce faux cette rumeur-là qui circule? On aimerait savoir la réponse de leur part avec Talk Wet More avec Win Up et Missing You à la Vibe New Country en ce mardi à matin. Tiré de son premier album Pour me trouver, voici maintenant Joël Vogue avec Vertois.

0: Radiohead a fait sa grande rentrée en Montréalaise la semaine passée au quartier 1030 pour lancer bien sûr sa grande tournée maintenant dans les salles de spectacle partout à travers la province. Des dates comme ça, son agenda jusqu'au printemps 2027. Alors procure-toi son premier album en carrière pour me trouver qui a été lancé au début du mois de juin dernier en parlant d'un ancien participant de la dernière cuvée de Star Academy, Joël Vogue, avec Vers toi à la Vibe New Country édition de ce mardi. Un gars hyper sympathique et hyper talentueux. Moi, je suis depuis son début de carrière dans le domaine de la musique country au Québec. Notre cher Joël Vogue, national. À venir dans quelques secondes, un beau duo qui sera en vedette dans tes haut-parleurs. Miranda Lambert avec Chris Stapleton, A Song to Sing dans un instant.
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succès souvenir avec le grand Luc Bryan dans ta radio et tes country à surveiller à compter de ce vendredi. Notre cher Fred Etienne, qu'on entend pas mal et pas mal ici même à et tes country, va nous proposer une toute nouvelle chanson qui a pour titre Étoile polaire. Et voici un extrait.

Hey, c'est-tu assez beau, tellement réconfortant ce matin? Bien sûr, nouvelle chanson qui sera lancée à compter de ce vendredi sur toutes les bonnes plateformes. Étoile polaire avec Fred Dionne. Nous chantons maintenant en premier rodéo. Voici Laurence Saint-Martin, la vibe à New Country de ce mardi.

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1: 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La réponse est oui. Bien, à surveiller, entre autres, bien samedi prochain, l'invité vedette de France Baudouin sera un humoriste bien connu dans le domaine, un certain Nive. 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Alors, c'est un rendez-vous à ne pas manquer. Quelques minutes nous séparent déjà de 8h dans votre réveil de ce mardi. Puis là, tu dis, ah, il me semble que c'est mai. Là, on se passe lundi. Non, on n'est pas lundi. On est bel et bien mardi à matin, courte semaine de 4 jours. Quelques messages, on s'informe. Et au détour, c'est ça, sur ça que je t'offre la plus grande variété musicale dans le domaine de la musique New Country.
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5: Bon mardi, ici Louis-Philippe Arnoirel. Le journaliste et animateur Jean-Luc Mongrain, reconnu pour son franc-parler, est décédé des suites de complications liées à un cancer. Jean-Luc Mongrain a eu une carrière de plus de 50 ans dans les médias. C'est surtout à la barre de l'émission d'affaires publiques Mongrain de sel qu'il s'est fait connaître du grand public. Il est devenu par la suite le visage de l'information de la chaîne TQS, alors qu'il a animé Le Grand Journal pendant 9 ans. Au fil de ses apparitions sans tabou, il s'est forgé une image bien à lui où il n'était pas rare de le voir s'enflammer sur un sujet d'actualité. Par ailleurs, les personnalités de la classe politique et du monde des médias ont été nombreuses à réagir à l'annonce du décès de Jean-Luc Mongrain hier. Le premier ministre désigné Paul-Saint-Pierre Plamondon l'a qualifié de personnage unique et haut en couleur, affirmant que ce n'était pas un journaliste comme les autres. De son côté, l'Union des artistes a souligné que le Québec perd une voix unique, rappelant que Jean-Luc Mongrain savait dénoncer les injustices avec conviction. Selon l'animateur José Lito Michaud, derrière le personnage bouillant se cachait un homme d'un calme presque monastique, d'une sérénité désarmante et d'une douceur étonnante. Le Canada se joint à près d'une trentaine de pays pour dénoncer l'implication présumée de l'Iran dans un complot visant une base aérienne en Angleterre. Le premier ministre britannique Andy Burnham a déclaré hier que le complot contre la base de Fairford avait presque certainement été orchestré par les gardiens de la révolution islamique. Cette base a été utilisée par des bombardiers américains pour frapper l'Iran dans le cadre de la guerre en cours. Et toujours à l'international, un séisme de magnitude préliminaire 6,1 a secoué le sud du Panama hier soir, selon l'Institut d'études géologiques des États-Unis. Aucune victime ni aucun dégât n'ont été signalés dans l'immédiat. Le séisme fait suite à deux puissants séismes de magnitude 7,7 et 6,6 survenus vendredi qui ont provoqué des effondrements de bâtiments et des évacuations dans tout le pays. C'est ce qui complète vos actualités Arsenal Média. Passez une bonne journée sur nos ondes.
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7: Déjà la troisième et la dernière heure de votre réveil en ce mardi à matin, courte semaine en plus de 4 jours. Je sais qu'on se pense lundi matin, ben non, on est bel et bien à mardi. Il faut rattraper la journée de travail perdue hier pour rentrer quand même dans notre semaine de travail de 4 jours. Alors, il faut mettre davantage les bouchées doubles pour les prochains jours en prenant votre belle dose de musique New York Country. Ça va passer assez vite et merci le temps. On parle également de sport. Ben, je rappelle que les Canadiens rencontrent ce soir les Sabres de Buffalo à compter de 18h30. Alors, bonne chance aux hommes de Martin Saint-Louis. D'ici à 9h, je vais te jaser entre autres de Zach Bryan, de Kane Brown, de Drake Milligan et de Bonnie Exo. Sujet qui t'intéresse également à cette heure-ci, les prévisions de la météo. Donc, c'est de la pluie pour aujourd'hui avec un maximum de 7. Pluie intermittente pour ce soir et cette nuit. Avec température à la hausse pour la nuit prochaine, mercure qui va atteindre 12. Demain, pluie aux bruines intermittentes, maximum de 10. Jeudi, soleil avec 10. Et pour vendredi, on prévoit de la pluie avec 8. 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Le mercure indique présentement 3. L'artiste qui s'apprête à chanter a vraiment une énergie assez incroyable. On l'adore et on l'adore tellement. Il se retrouve souvent au top 6 à 6. C'est Kingdom of Hearts, c'est son hit. Voici Cameron Whitcombs.

Aujourd'hui, en ce 13 octobre, journée importante pour ce chanteur américain qui nous prépare un nouvel album pour le printemps. Mais qu'est-ce qui se passe dans sa vie aujourd'hui? 8 ans de mariage avec sa conjointe Caitlin pour Kane Brown qui a chanté Woman. Et aujourd'hui également aussi, à ce 13 octobre, c'est l'anniversaire à Manon Lacourse. C'est vu sur la part de Diane, Maxime et Roxane qui lui souhaitent de passer une agréable journée d'anniversaire. Toi qui aimes bien sûr les belles balades et surtout l'amour dans les chansons dans les belles balades, tu seras vraiment servi à souhait, je te le dis, là. If I didn't love you, voici cette belle balade qui met en vedette Jason Aldean avec Carrie Underwood à la vibe New Country en ce mardi matin.

Tellement content de vivre avec vous autres jour après jour la belle verbe New Country, où que vous êtes à travers la province, soit que tu sois au centre du Québec, en Beauce, à Lac-Mégantic ou encore au Saguenay-Lac-Saint-Jean, ou encore partout via notre site internet, le hitcountry.com. C'est la bombe de l'heure de Coetzel avec Hurts Like You qu'on s'est offert au courant des derniers instants. Ça me tente de vous parler ce matin de Zach Bryan, qui est vraiment une place de choix dans votre cœur, qui est toujours en pleine tournée, partout où est-ce qu'il passe à travers les États-Unis, il remplit toujours des stades, a pu finir à faire des méga concerts au grand bonheur de ses fans, et ça apporte également beaucoup et beaucoup de sous dans son compte en banque, le chanceux. On l'a vu, mais le mérite est grandement. Alors voilà, s'est procuré une magnifique demeure en plein cœur du centre-ville de New York au courant des derniers jours. Notre cher Zach Bryan, pour l'occasion, a ouvert les portes de sa magnifique demeure. Donc allez voir ça sur ses réseaux sociaux. Il nous chante maintenant Bet on That. Place à ce jeune chanteur de la relève country américaine qui a pour nom Blake Whitten. Le voici dans votre country club de ce mardi matin. Et non, on n'est pas lundi, là.

Prochaine présence sur une scène pour eux, ça va se faire vendredi et samedi, alors qu'ils vont se produire vendredi à Saint-Raymond et par la suite le samedi à Saint-Lin dans les Laurentides pour leur grande tournée d'adieu, 25e anniversaire. Ils en font chanter des gens partout à travers le Québec depuis un certain temps pour conclure leur grande tournée, bien sûr, d'adieu. Ça va se faire à Drummondville au mois de décembre prochain. Alors, c'est Cain qui vient nous de chanter « Yé midi quelque part ». Voici Chase Matthews. 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
1: Bonne nouvelle pour le jeune chanteur country américain Gretchen James, qui va énormément jaser de lui depuis un certain temps dans le domaine de la musique country américaine. Pour l'occasion, bien, ses deux grands amis dans le domaine de la musique country, entre autres un certain Jordan Davis et Arden, ont fait un appel conférence avec lui en vidéo pour lui annoncer en direct dans son autobus de tournée à Graylin en disant « Hey Graylin, on t'invite à venir performer avec nous autres le 24 octobre prochain sur la grande scène du Grand Ole Opry. » Le gars est capotait sa vie, comme on dit en bon québécois. Première présence pour lui sur cette grande scène de la musique country américaine de Nashville, le Grand Ole Opry, avec bien sûr en présence sur scène de Jordan Davis et Hardy. Ça va se faire sa performance à Graylin James le samedi 24 octobre prochain. Le gars en revient toujours simplement pas de cette belle accueil qu'il a fait par ses deux amis dans le domaine de la musique country américaine. On s'informe, on se jasera à détails de la météo et au détour, une belle balade qui ouvre la prochaine séquence. Days Like These avec le grand Lou Combs.
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7: Bon mardi, ici Louis-Philippe Arnoirel. Le journaliste et animateur Jean-Luc Mongrain, reconnu pour son franc-parler, est décédé des suites de complications liées à un cancer. Jean-Luc Mongrain a eu une carrière de plus de 50 ans dans les médias. C'est surtout à la barre de l'émission d'affaires publiques Mongrain de sel qu'il s'est fait connaître du grand public. Il est devenu par la suite le visage de l'information de la chaîne TQS, alors qu'il a animé Le Grand Journal pendant 9 ans. Au fil de ses apparitions sans tabou, il s'est forgé une image bien à lui où il n'était pas rare de le voir s'enflammer sur un sujet d'actualité. Par ailleurs, les personnalités de la classe politique et du monde des médias ont été nombreuses à réagir à l'annonce du décès de Jean-Luc Mongrain hier. Le premier ministre désigné Paul-Saint-Pierre Plamondon l'a qualifié de personnage unique et haut en couleur, affirmant que ce n'était pas un journaliste comme les autres. De son côté, l'Union des artistes a souligné que le Québec perd une voix unique, rappelant que Jean-Luc Mongrain savait dénoncer les injustices avec conviction. Selon l'animateur José Lito Michaud, derrière le personnage bouillant se cachait un homme d'un calme presque monastique, d'une sérénité désarmante et d'une douceur étonnante. Le Canada se joint à près d'une trentaine de pays pour dénoncer l'implication présumée de l'Iran dans un complot visant une base aérienne en Angleterre. Le premier ministre britannique Andy Burnham a déclaré hier que le complot contre la base de Fairford avait presque certainement été orchestré par les gardiens de la Révolution islamique. Cette base a été utilisée par des bombardiers américains pour frapper l'Iran dans le cadre de la guerre en cours. Et toujours à l'international, un séisme de magnitude préliminaire 6,1 a secoué le sud du Panama hier soir, selon l'Institut d'études géologiques des États-Unis. Aucune victime ni aucun dégât n'ont été signalés dans l'immédiat. Le séisme fait suite à deux puissants séismes de magnitude 7,7 et 6,6 survenus vendredi qui ont provoqué des effondrements de bâtiments et des évacuations dans tout le pays. C'est ce qui complète vos actualités Arsenal Média. Passez une bonne journée sur nos ondes.
1: Des averses pour aujourd'hui avec un maximum de 7, pluie intermittente pour ce soir et cette nuit avec 12. Demain, toujours pas de changement, pluie ou bruine intermittente avec 10. Oh, jeudi, soleil avec 10 et retour de la pluie pour vendredi avec 8. 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Les mercure indique présentement 3.
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Le grand jour approche. C'est cette semaine qu'il va faire, bien sûr, la grande ouverture de son restaurant-bar en plein cœur de Las Vegas. Son restaurant-bar catégorie 10, le grand Lucums, qui a chanté cette belle balade pour ouvrir cette autre super séquence avec Days Like These. OK, ben là, on va changer complètement de registre musical, un peu de pop country dans tes haut-parleurs ce matin. Voici la bombe de l'heure de Morgan Wallen, Been By Now, à la Vibe New Country.

Ta vedette Vince Lemire avec Où le vent nous mène. On est le mardi 13 octobre 2026. On s'en va tranquillement pas vite en plus vers la fête de l'Halloween. Et après ça, on embarque dans quoi? Dans la fameuse période du temps des fêtes. Eh bien, vendredi, j'ai reçu dans ma boîte à courriel le nouvel album du temps des fêtes de Drake Milligan. Tu dis, eh ben voyons donc, pas déjà rendu à la mi-octobre avec des chansons de Noël? La réponse est oui, procurez-vous son plus récent album Drake Milligan Christmas. Et voici, ce matin, en primeur à Hit Country, votre première chanson du temps des fêtes, Here Comes Santa Claus, à la manière de Drake Milligan.

0: Et là, je vous entends réagir. Vous êtes à la maison, au bureau, dans votre voiture, à dire hey, non, mais ça, c'est pas vrai. Une première chanson du temps des fêtes à Hit & Country. Un extrait ce matin. C'est pas la chanson complète. Alors, procurez-vous le nouvel album à saveur du temps des fêtes de Drake Milligan. Drake Milligan Christmas, qui est présentement en vente sur toutes les bonnes plateformes. Toi qui aimes en plus la petite touche de Elvis Presley là-dedans, là, tu te seras vraiment servi à souhait. Alors, voilà pour votre première chanson du temps des fêtes dans votre radio Hit & Country. À venir, George Burge avec Luke Bryan qui vont chanter ensemble Ride, Ride, Ride dans $8.
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7$ qui met en vedette Greenwoods avec Tempête. Ça me tente de vous parler, entre autres, de l'ex-conjointe Jelly Roll, Bonnie Exo. On sait qu'ils ont mis en vente leur magnifique demeure depuis déjà une semaine. C'est présentement sur le marché de l'immobilier aux États-Unis. Mais là, il a annoncé également au courant des derniers jours cette toute nouvelle relation amoureuse. Tu dis, elle s'est déjà trouvé un chum? Elle, la réponse est oui. Elle est présentement en amour avec le jeune chanteur Dylan Wolf, qu'on peut entendre également ici à Hit Country avec sa reprise. Et Without You, The Traders Down, à savoir Country. Tu te dis, oh, il y a quand même une petite méchante différence d'âge entre les deux. La réponse est oui, mais il fait le parfait amour entre les deux qu'on passe. On peut pas, bien sûr, renier tout ça. Donc voilà, nouvellement en amour avec le jeune chanteur Country, Dylan Wolf, pour l'ex-conjointe de Jelly Roll, Bonnie Exo. Petit potin dans votre mardi à matin. On shine encore. En tout cas, c'est pas aujourd'hui qu'on va shiner. Vraiment pas avec la pluie qui tombe abondamment partout au Québec. Voici maintenant les 100 façons. Ça va.

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1: Et genre, on dit à la fin de votre réveil de ce mardi 13 octobre 2026. Moi-même, j'allais dire lundi. Ben non, on est bel et bien mardi, courte semaine de 4 jours. Un gros merci d'avoir été du rendez-vous à vous informer, à vous offrir, bien sûr, la meilleure musique New Country que vous êtes à travers le Québec. Mais c'est pas terminé pour ma part. Côté animation, ben non, je passe l'avant-midi avec vous autres, comme à l'habitude. Entre 9h et midi, je vous réserve dans quelques instants un bel ride musical auquel je vous convie 90 minutes de musique New Country. Sans interruption publicitaire, soyez-y au détour de ces quelques messages.
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1: Malgré la présence des gros nuages gris et de la pluie qui tombe abondamment sur toute la province, je suis en place jusqu'à midi pour mettre un peu de soleil dans votre mardi avant midi. Je sais qu'on pense qu'on est lundi. Ben non, courte semaine de 4 jours. Donc, je vous souhaite la bienvenue à cette super ride musicale auquel je vous convie 90 minutes de musique New Country sans interruption publicitaire au courant de laquelle tu auras la chance d'entendre, entre autres, du Lane Wilson avec sa plus récente Phone Case and Wallet, de même que la belle chanson dansante de Savannah Jade avec Marie-Mé. Également, Luke Bryan sera du rendez-vous. Laurent Saint-Martin, Kenny Chesney, mais on commence de belle façon, comme à l'habitude, votre belle ride musicale avec un gars qui adore la scène, également qui adore les chiens, et je pense qu'il n'est pas le seul. Voici Billy Zimmerman avec son hit Chevy Silverado à la vibe New Country en ce mardi avant-midi.

Et que c'est bon, et que c'est bon, ça rappelle tellement de souvenirs tirés de son premier album en carrière, Jelly Roll, avec Need a Favor. Et vous savez que Jelly Roll est présentement en grande période de vacances. Également, une période de ressourcement se pose la question suivante. Est-ce qu'il sera de retour sur la scène musicale country au courant des prochains mois? C'est la grande question. Espérons-le. Alors, c'est Jelly qui a chanté Need a Favor à la ride musicale de ce mardi avant-midi. Elle nous chante Phone Case and Wallet. Voici Lena Wilson et John Mayer.

Cette chanson se retrouve parmi les 10 chansons francophones les plus populaires de la dernière semaine. Savannah Jade avec Marimé avec Kiss My Glass, version francophone. Et toi qui en plus es adepte de la danse en ligne, comme c'est présentement la grande tendance de l'heure, faisant la demande à ton école de danse en disant « Hey, on peut-tu apprendre la danse en ligne sur cette chanson tellement enivrante? » And coming back, voici Morgan Wallen et Post Malone.

mardi à matin au son de la meilleure musique New Country. Toi qui es présentement bien en mode travail, on lâche pas. T'es présentement sur la route, la prudence et la patience est de mise. Encore, t'es présentement bien en mode vacances en ce temps-ci de l'année, peut-être pour la période de la chasse. Alors, bonnes vacances à vous tous et toutes. Danny Côté en place jusqu'à midi. Voici Joseph Poirier avec Rodéo à la ride musicale jusqu'à 10h30.

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1: Ici Michel Scarpino, le journaliste et animateur Jean-Luc Mongrain, reconnu pour son franc-parler, est décédé des suites de complications liées à un cancer. M. Mongrain a eu une carrière de plus de 50 ans dans les médias. Les personnalités de la classe politique et du monde des médias ont été nombreuses à réagir à l'annonce du décès de M. Mongrain. Le Canada s'est joint à près d'une trentaine de pays pour dénoncer l'implication présumée de l'Iran dans un complot visant une base aérienne en Angleterre. Le premier ministre britannique Andy Burnham a déclaré hier que le complot contre la base de Fairford avait presque certainement été orchestré par les gardiens de la révolution islamique. Et puis un séisme de magnitude préliminaire 6,1 a secoué le sud du Panama hier soir. Aucune victime ni aucun dégât n'ont été signalés dans l'immédiat. Il fait suite à deux puissants séismes de magnitude 7,7 et 6,6 survenus vendredi qui ont provoqué des effondrements de bâtiments et des évacuations dans tout le pays. Ça complète vos actualités Arsenal Média.
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Dan Lebel avec Roméo à la Vibe New Country en ce mardi avant-midi. T'es de bonne humeur, t'es en pleine forme. Je vous rappelle que ce soir, eh bien, les Canadiens de Montréal seront en action. Ben ouais, compté de 18h30. Alors qu'ils vont croiser le fer face aux Sabres de Buffalo. Alors, bonne chance, bien sûr, aux hommes de Martin Saint-Louis. Il nous a offert à la fin septembre son 21e album en carrière. Voici son hit Carry On. Place à Kenny Chesney à la Ride.

Et voilà, c'est ce qui conclut la ride de votre mardi avant-midi avec Emmanuel Boucher qui a chanté un verre ou deux. Prochaine ride musicale qu'on vous propose, bien, c'est tantôt entre 13h et 14h avant le rush avec mon ami Chuck Noël. Ce matin, bien, on lève notre chapeau de cow-boy à Brandon Lake. La chanteuse Lainey Wilson sont repartis avec une statuette sous le bras samedi soir à la 57e édition des JMA Dove Awards pour leur collaboration ensemble sur leur chanson « The Jesus I Know Now ». Pour une chanson chrétienne, chanson populaire de l'année quand même. Elle ne s'attendait vraiment pas à recevoir cette statuette-là en leur honneur. Donc bravo encore une fois à Brandon Lake et Lainey Wilson pour leur trophée chanson de l'année, chanson chrétienne de l'année pour leur plus récent succès de Jesus I Know Now qui est présentement en vente sur toutes les bonnes plateformes. Alors je vous rappelle qu'on est ensemble jusqu'à midi. Quelques messages et au détour qui ouvrent la prochaine séquence. Un gars qu'on connaît bien dans le domaine de la musique country américaine, qui fait toujours des méga hits succès après succès. Je vous offre la musique de Chabot, c'est dans un instant. Des 14

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Clément Jacques et Marie-Mé qui viennent de chanter ce classique Picture. En parlant toujours de Clément Jacques, il est présentement en grande tournée à travers les salles de spectacle jusqu'au printemps 2027. Et en plus, récemment, il a sorti une autre collaboration avec une certaine chanteuse bien connue dans le domaine, une certaine Mitsou. Alors, ils ont repris ensemble justement un classique de Mitsou, Lettre à un cowboy version 2026. Ben voyons donc, c'est quoi cette affaire-là? Donc, allez porter l'oreille à tout ça. C'est présentement en vente sur toutes les bonnes plateformes. C'est un reprise de Clément Jacques et de Mitsou, Lettre à un cowboy. After Midnight, voici maintenant Nate Smith avec Tyler Hubbard à la verbe New Country avec Danny Côté jusqu'à midi.

0: toi qui es présentement sur les routes de la province pour te rendre à ton travail ou encore pour te rendre, bien sûr, à la rencontre de tes clients, bien, merci beaucoup de le faire au son de la plus belle musique New Country au monde. Tu l'écoutes au 105.5 au Saguenay, au 95.7 au centre du Québec, au 105.3 en Beauce, au 106.7 à Lac-Mégantic, mais également aussi, tu peux nous écouter des différentes applications qui existent sur le marché ou encore via notre site Internet. Le hitcountry.com, c'était Christopher Bracken avec 8400 kilomètres. Voici maintenant Gabriel Fredette.
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2: Et notre super séquence de compléter à presque déjà 11h dans votre mardi avant-midi. Alors, en ce 13 octobre, je lève mon chapeau de cowboy cet avant-midi au grand nom de la chanson country américaine Trace Adkins, qui célèbre aujourd'hui 7 ans de mariage quand même. Alors, bravo pour cette belle amour encore bien présente dans ton cœur, Trace Adkins. Également aussi, autre artiste qui célèbre aujourd'hui 8 ans de mariage, entre autres le chanteur Kane Brown. Bravo, bravo à ces deux comparses pour leur anniversaire de mariage. Aussi, à un autre chanteur qui s'est marié au courant de la fin de semaine. Hey, le mariage est dans l'air, c'est assez incroyable. Le jeune chanteur Braxton Keith qui s'est marié avec sa conjointe Olivia Taylor en fin de semaine passée sous le thème de l'Europe et son beau mariage. Donc, allez voir ces belles photos sur les réseaux sociaux. Donc, voilà pour les anniversaires de mariage au courant des dernières heures, ici même dans le domaine de la musique New Country américaine. Quelques messages. On s'informe au détour de notre belle chanson d'amour, Tennessee Whiskey avec Chris Stapleton.
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4: Ici Michel Scarpino, le journaliste et animateur Jean-Luc Mongrain, reconnu pour son franc-parler, est décédé des suites de complications liées à un cancer. M. Mongrain a eu une carrière de plus de 50 ans dans les médias. Des personnalités de la classe politique et du monde des médias ont été nombreuses à réagir à l'annonce du décès de M. Mongrain. Le Canada s'est joint à près d'une trentaine de pays pour dénoncer l'implication présumée de l'Iran dans un complot visant une base aérienne en Angleterre. Le premier ministre britannique Andy Burnham a déclaré hier que le complot contre la base de Fairford avait presque certainement été orchestré par les gardiens de la révolution islamique. Et puis un séisme de magnitude préliminaire 6,1 a secoué le sud du Panama hier soir. Aucune victime ni aucun dégât n'ont été signalés dans l'immédiat. Il fait suite à deux puissants séismes de magnitude 7,7 et 6,6 survenus vendredi qui ont provoqué des effondrements de bâtiments et des évacuations dans tout le pays. Ça complète vos actualités Arsenal Média.
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1: Anthony Godet, t'es qu'à chanter une petite bière et comment ça se passe votre mardi avant midi? Tu dis, hey, faut mettre davantage les bouchées doubles pour rattraper la journée perdue hier dans la routine habituelle en mode de travail. Je le sais, je suis pareil comme vous autres. On va réussir quand même à y arriver comme tout le monde pour vendredi pour dire, oh yes, on a réussi à passer à travers notre semaine de 4 jours. Alors, faut pas lâcher. T'es en plein cœur d'une super séquence. C'est toi qui aimes le country rock. Voici Anytime Soon avec Jason Aldean.

0: classique de Daniel Bélanger, revisité à la manière folk country par Laurence Saint-Martin, qui a chanté ce classique « Sèche tes pleurs » à la vibe New Country en ce lundi. Moi, je l'ai dit en ce lundi. Ben non, on n'est pas lundi, Daniel, on est bel et bien mardi. Alors, ça a été lancé ce matin dans toutes les radios du Québec, le premier extrait de la comédie musicale Simone, une idée originale en plus de Guylaine Tanguy. Tu dis, ah, une femme aux multiples talents, c'est assez capoté, merci. Donc, elle a lancé depuis ce matin la chanson à Country. Donc, ce sera bien sûr présenté à compter de 2027, le spectacle musical Country Simone. Là, tu te dis, qui sera bien sûr les têtes d'affiche de cette toute nouvelle comédie musicale Country-là? On ne sait pas encore. Est-ce que peut-être ce sera Guylaine? Et d'elle-même, peut-être, sait-on jamais. Donc voilà, demain matin, dans le Country Club, je vous ferai entendre l'extrait justement de cette toute nouvelle chanson de Guylaine Tanguay-Simone qui sera lancée à compter de ce vendredi sur toutes les bonnes plateformes. Une femme aux multiples talents, c'est capoté. À venir, au détour, Lou Combs est passé un bon mardi avant midi.
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Des Rotswamp avec à notre tour. Je vous lance l'invitation d'être là tantôt entre 18h et 19h pour le top 6 à 6, la compilation de vos 6 chansons les plus demandées du jour par vous, là, vous autres, là, trippeurs, trippeuses de bonne musique New Country partout à travers le Québec en entrant en contact avec moi par le texto 873-300-9570 ou encore par le téléphone, c'est le même numéro composé, je n'y vous pas. Donc, on compile le tout pour on vous propose un condensé de tout ça tantôt à compter de 18h pour le fameux top 6 à 6. Kingdom of Fears, voici Come On With Comes.

Bonne heure de lunch à tous et à toutes. Merci beaucoup d'avoir été du rendez-vous depuis 6 heures. Mon nom est Danny Croteau. On se retrouve tantôt à compter de 18 heures pour le top 6 à 6. Salut! 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
5: Bonjour, ici Maurice Chassaigne. Les Québécois se démarquent des autres nations par leur manque d'intérêt envers leurs artistes nationaux. C'est ce que conclut le commissaire à la langue française Benoît Dubreuil dans son rapport intitulé « L'exception québécoise ». Le Québec serait la société où la langue nationale représente la plus faible part des écoutes sur les plateformes. Le chef du Parti conservateur du Canada, Pierre Poilievre, se rendra aujourd'hui à Détroit où il compte plaider en faveur d'un commerce sans droit de douane. Après une conférence de presse à Windsor, en Ontario, M. Poilievre va traverser la rivière où il doit rencontrer des chefs d'entreprise et accorder des entrevues à la presse américaine. Et le premier ministre désigné du Québec, Paul Saint-Pierre Plamondon, et la première ministre sortante, Christine Fréchette, se rencontrent depuis 11h30 cet avant-midi dans le cadre du processus de transition gouvernementale. C'était vos manchettes.
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8: Une journée du mardi, on a de la pluie, oui, pas mal de pluie à part de ça qui nous tombe dessus avec ce bulletin météorologique spécial parce qu'on en attend également ce soir, cette nuit, de bonnes précipitations et voire même demain. Mais le plus gros, là, c'est aujourd'hui, on prévoit entre 20 et 50 mm de pluie au total là, pour la journée, la soirée, la nuit prochaine. Donc, c'est gris à Lac-Mégantic, mais on s'occupe du soleil, nous autres, sur la vibe New Country. Votre nouveau 106.7 Hit Country, Sylvain Caron, qui est avec vous encore une fois ce midi, évidemment, avec, bon, le retour à la programmation régulière. Depuis hier, c'est la fermeture officielle de la marina. C'est un peu normal. C'est ce que l'on fait à l'automne. Donc, le service d'essence aussi a été stoppé depuis hier de ce côté-là. Portion musicale ce midi qui débute avec Bob Bissonnette. En souhaitant que vous avez profité du long week-end de l'Action Grâce, on démarre tout ça sur la vibe New Country, le 106.7.

0: David Tremblay pour la portion musicale, celui qui est à venir dans quelques instants, accompagner Francis de Grand Prix en première partie lors de son spectacle à Drummondville au cours des derniers jours. Il travaille sur du nouveau matériel, c'est ce qu'il nous a confirmé sur les ondes de Country avec sa musique Cruise Control. Doc Saint-Louis en musique.
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1: Avec la gang de classe moyenne qui sont à surveiller au cours des prochains instants, depuis le temps qu'on vous en parle, cette nouvelle chanson avec Arpin Lépine, Je suis là pour rester, à qui sera à entendre au cours des prochains instants. Et la gang de classe moyenne, les chanceux, vont prendre part à un concept, le QuébecRockAuShow.com, si vous voulez aller voir ça, et pouvoir assister justement en étant une semaine en République dominicaine. Et plusieurs spectacles sont proposés, dont celui de classe moyenne, qui vont profiter justement de ce soleil et de cette chaleur. Ils seront avec Francis de Grandpré, David Pinault, qui tourne régulièrement chez nous sur Red Country, et bien d'autres artistes. Donc, c'est à ne pas manquer pour les intéressés.
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1: Elle était de passage à Québec et de cela quelques jours à peine en spectacle. Et dans nos studios de Hit Country à Québec, la belle Ariane Simard, jeune vedette montante de la musique country. D'ailleurs, si vous allez sur ses réseaux sociaux, elle nous propose deux extraits d'une nouvelle chanson qui sera à apparaître sous peu. On vous tient au courant, bien sûr, sur les ondes de votre radio Hit Country avec Justin Roy qui s'installe.

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2: Bon, mes amis, avec le top 3 qui est à venir dans quelques instants, le temps de vous jaser de ce grand décompte francophone. Maintenant, ben oui, qu'on a ajouté au cours des derniers jours et qui est diffusé également lors de notre grand décompte, lors de notre journée du samedi, entre 8h et 10h. Sa chanson « Où le vent nous mène » est en numéro 2, justement, de ce tout premier grand décompte francophone. Et il nous propose sa chanson « Vieux bokeh ». On vous le fait entendre dès maintenant, tout juste avant le top 3 franco de ce mardi. Vince Lemire, « Vieux bokeh » sur la vibe « New Country ».

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Leur chanson qui est maintenant numéro 12 au Décombre Media Base et ils seront en spectacle dans deux jours du côté de Robertval à la Baie le 16 octobre et à Québec au Grizzly Fuzz. Il reste encore des billets pour le 13 novembre prochain. Numéro 3 de notre top 3 avec le Blue Ridge Band qui propose d'ailleurs cette fameuse chanson, cette reprise de Simple Plan. Welcome to my life qui réussit au total à part de ça disponible sur les différentes plateformes. En numéro 2, sans surprise, la belle Savannah Jade, Marie-Mé nous accompagne, version française de Kiss My Glass.

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1: Avant de découvrir cette nouvelle chanson qui est apparue sur les plateformes et déjà très populaire sur les plateformes d'écoute, ma chanson thème. D'ailleurs, il veut faire produire une version de luxe de son album Le temps d'un verre et ce sera à surveiller. Ça aussi pour celui qui se retrouve en numéro 1, Phil Leclerc, avec cette belle collaboration de Cire Pathétique. Ça nous met dedans. Je peux vous dire une chose pour ce mardi midi avec la chanson à déconnecter numéro 1 de notre top 3 sur la Vibe New Country. Bon mardi!

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1: Et n'oubliez pas que vous pouvez nous synthétiser également sur le hitcountry.com 24 heures sur 24, 7 jours sur 7, quel que soit votre endroit, quel que soit vos activités, avec beaucoup de choses à surveiller sur notre site Internet. D'ailleurs, aujourd'hui, c'est la chronique de country selon Maya, avec Meilleur Habitail, elle qui réside dans la région Québec, qui nous propose un écrit à chaque semaine sur différents artistes. Et c'est Carly Bell qui est en vedette cette semaine pour notre chronique. Demain, ce sera notre chronique Jolie Country avec Dominique Lalande. Et ce jeudi, on aura notre balado. On jase country. J'aurai le bonheur de jaser avec Phil J. Smith. Donc, manquez pas ça. Donc, tout ça pour dire que c'est bien enclenché pour notre mardi. Un bon début d'après-midi sur la vibe New Country, votre nouveau Hit Country. Et Sylvain Caron vous donne rendez-vous demain midi sur le lunch 100% Québec. Bye-bye tout le monde.

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6: Bonjour, ici Maurice Chassaigne. Les Québécois se démarquent des autres nations par leur manque d'intérêt envers leurs artistes nationaux. C'est ce que conclut le commissaire à la langue française Benoît Dubreuil dans son rapport intitulé « L'exception québécoise ». Le Québec serait la société où la langue nationale représente la plus faible part des écoutes sur les plateformes. Le chef du Parti conservateur du Canada, Pierre Poilievre, se rendra aujourd'hui à Détroit où il compte plaider en faveur d'un commerce sans droit de douane. Après une conférence de presse à Windsor, en Ontario, Monsieur Poilievre va traverser la rivière où il doit rencontrer des chefs d'entreprise et accorder des entrevues à la presse américaine. Et le premier ministre désigné du Québec, Paul Saint-Pierre Plamondon, et la première ministre sortante, Christine Fréchette, se rencontrent depuis 11h30 cet avant-midi dans le cadre du processus de transition gouvernementale. C'était vos manchettes.
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3: Ici Michel Scarpino. L'auteur Telisson Aurélien reconnaît avoir commis du plagiat dans le passé, mais il continue de nier vigoureusement avoir eu recours à une machine pour rédiger son roman. Il était accusé d'avoir utilisé l'intelligence artificielle pour écrire son livre « C'était ça ou mourir ». Les Québécois se démarquent des autres nations par leur manque d'intérêt envers les artistes nationaux, selon un rapport du commissaire à la langue française. Dans son rapport « L'exception québécoise », le commissaire Benoît Dubreuil souligne que le Québec fait partie des marchés où les artistes nationaux sont les moins écoutés. Et puis l'un des manèges phares de la ronde, le Goliath, sera fermé jusqu'à nouvel ordre, alors qu'un décès est survenu dans un manège du même type aux États-Unis. Un homme a trouvé la mort hier en tombant d'une montagne russe dans un parc de l'entreprise Six Flags, près d'Atlanta, en Géorgie. Le manège sera fermé temporairement le temps que les équipes du parc puissent procéder à une vérification approfondie de sa sécurité. C'était vos actualités Arsenal Média.
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6: Bienvenue dans le rush, mon nom est Chuck et je m'installe en ce 13 octobre. Retour d'un long week-end de l'Action de grâce, j'espère que t'en as profité au maximum parce qu'on va passer un très beau mardi après-midi ensemble jusqu'à 18h. Et ça va commencer avec un gros montage. I Had Some Help de Post Malone, Morgan Wallen, ça va être là. Marshmello accompagné de Thomas Rhett, ça va être là également. Et ça commence en force avec Miles On It sur la vibe New Country, Hit Country.
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aussi ce soir, alors que le mercure va chuter de manière drastique dans plusieurs secteurs. Heureusement que ça va tomber en pluie, qu'on n'est pas encore à l'étape de la neige, parce que ça aurait été une méchante tempête, selon Environnement Canada. Ça concerne surtout le secteur des Bois-Francs, Montérégie, Estrie. C'est là que le gros des précipitations aura lieu. Donc, c'est à surveiller dans ces coins-là. On a Hands Up Jelly Roll à Hit Country.

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1: Le Billboard Hot 100 vient de dévoiler son classement pour cette semaine et étonnamment, Taylor Swift a réussi à garder sa première place devant Choosing Texas d'Elan Langley. Et en troisième place, on y retrouve celle qui est très bien installée, souvent dans le top 3 et immanquablement dans le top 5 du Billboard Hot 100. C'est Stella Lefty Boston qui s'en vient sur la vibe New Country, Head Country.
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1: En ce lendemain d'Action de grâce, je suis reconnaissant de tous les gros hits New Country qu'on a. Et en plus, de les recevoir comme ça à 3 heures dans un format de top 3, c'est complètement fou. C'est un des moments préférés de l'émission du Rush. Et on va avoir du Billy Zimmerman dans le top 3. Et en troisième place, ce sera Kelly Chesney qui s'en vient.
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9: Ici Michel Scarpino, l'auteur Telison Aurélien reconnaît avoir commis du plagiat dans le passé, mais il continue de nier vigoureusement avoir eu recours à une machine pour rédiger son roman. Il était accusé d'avoir utilisé l'intelligence artificielle pour écrire son livre « C'était ça ou mourir ». Les Québécois se démarquent des autres nations par leur manque d'intérêt envers les artistes nationaux, selon un rapport du commissaire à la langue française. Dans son rapport « L'exception québécoise », le commissaire Benoît Dubreuil souligne que le Québec fait partie des marchés où les artistes nationaux sont les moins écoutés. Et puis l'un des manèges phares de la ronde, le Goliath, sera fermé jusqu'à nouvel ordre, alors qu'un décès est survenu dans un manège du même type aux États-Unis. Un homme a trouvé la mort hier en tombant d'une montagne russe dans un parc de l'entreprise Six Flags, près d'Atlanta, en Géorgie. Le manège sera fermé temporairement le temps que les équipes du parc puissent procéder à une vérification approfondie de sa sécurité. C'était vos actualités Arsenal Média.
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Notre deuxième place du top 3 à 3 des Hit Country et notre numéro 1 de ce mardi 13 octobre 2026, c'est Kingdom of Fear, l'artiste de la Colombie-Britannique Cameron Whitcomb.

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1: Ça a fait un peu jaser quand même, Paul Arcand au show de Céline Dion, qui semble peu enthousiaste, mais en même temps, est-ce que ça surprend vraiment? Le gars, il a le droit d'être là à vouloir juste regarder le spectacle sans vouloir monter sur les épaules de quelqu'un et puis chanter.

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1: Bien sûr que la nouvelle qui a fait José hier, c'est le décès du coloré journaliste Jean-Luc Mongrain qui s'est éteint à l'âge de 75 ans. Lui qui a révolutionné la manière de faire de l'information, de l'opinion, s'est éteint à la cause d'un cancer à l'âge de 75 ans. Dimanche, la sortie de la nouvelle s'est fait hier. Donc, c'est une nouvelle, bien sûr, qui a fait réagir énormément. Et on a justement un petit montage qui relate dans ses meilleurs moments et à quel point il va nous manquer.
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1: Riley Greene est vraiment partout, c'est le fun de le voir aller, et il a même convaincu une superstar de la NFL, légende de la Ligue nationale de football, Peyton Manning, d'interpréter une chanson avec lui, Alabama versus Tennessee, qui est une rivalité bien connue dans le monde du football universitaire. Ça donne 6

0: très sympathique comme chanson. Riley Green qui est très football ces temps-ci. Chanson que Peyton Manning va faire la mitad de la Coupe Grey au mois de novembre. On peut penser que c'est un fan de football. Il s'en vient justement en musique à Hit Country.
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1: Bonne fin d'après-midi, ici Claude Marquis, voici vos actualités. Le premier ministre élu du Québec, Paul Saint-Pierre Plamondon, a rencontré aujourd'hui la première ministre sortante, Christine Fréchette, pour discuter de la transition gouvernementale. Les échanges ont notamment porté sur l'économie, l'emploi, les relations avec les États-Unis et l'entente hydroélectrique de Churchill Falls avec Terre-Neuve et Labrador. Les deux dirigeants ont parlé d'une transition ordonnée et collaborative. Le nouveau premier ministre et son cabinet doivent prêter serment le 21 octobre. Le Parti québécois demande un recomptage judiciaire dans la circonscription de Champlain en Mauricie, qu'il a perdu par 191 voix. Le parti évoque des irrégularités dans le dépouillement, notamment des bulletins de vote manquants dans deux boîtes. Le PQ a également obtenu un recomptage dans Vachon, en Montérégie, où le péquiste Stéphane Fauguin a perdu par seulement 10 voix. Le dépouillement judiciaire doit débuter lundi prochain et durer 3 jours. La campagne de vaccination contre la grippe est lancée au Québec alors que la saison pourrait commencer plus tôt cette année. Plus de 100 000 rendez-vous pour les vaccins contre les virus respiratoires avaient déjà été pris ce matin. La santé publique recommande de se faire vacciner, particulièrement aux personnes les plus à risque de complications. Et Environnement Canada a émis un bulletin météorologique spécial pour plusieurs secteurs du sud du Québec et du Grand Montréal. De bonnes quantités de pluie sont tombées aujourd'hui, entre 30 et 60 mm, et les précipitations doivent se poursuivre cette nuit. C'est ce qui complète vos informations, Arsenal Média.
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3: Merci d'avoir choisi le Rush pour commencer cette semaine de 4 jours pour plusieurs. On est ensemble jusqu'à 18h. L'arrivée du top 6 à 6 de Danny Côté. Mon nom est Chuck. Un immense plaisir d'être là. Et comme promis, on commence l'heure de 16 avec Riley Green et Think As You Drunk à Hit Country.

Kiss My Glass, Savannah Jade et Mary May s'en viennent sur la Vinyl Country. Le temps de faire nos fancy. On a le droit de temps en temps, surtout quand c'est Walker Hayes, c'est à Hit Country.

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1: Le chanteur Pitbull a sorti un nouvel album vendredi dernier. J'écoutais ça un peu pendant le week-end et ça va dans tous les sens. La musique plus latino, de party. Et il y a deux, trois chansons plus country. Je me disais qu'il allait avoir de quoi un peu plus country parce qu'il a été annoncé au festival Stagecoach en 2027. Pitbull, fait que je me suis dit, il n'y a comme pas le choix. Il y avait déjà un single qui était sorti qui s'appelle

On entend en ce moment Phil Moore qui l'accompagne, un chanteur New Country. C'est une des deux chansons qui est un peu plus New Country. Il y en a un autre qui s'appelle Drink Alone. Et pas le choix de dire que c'est très entraînant. Mais ça sonne un petit peu plus Miami que Nashville.

0: Mais c'est sûr que c'est entraînant. Fait que peut-être qu'il va y avoir des chorégraphies de danse en ligne qui vont se faire avec ça. Et là, il y aura un gros buzz avec ces deux chansons-là de Pitbull avec Fillmore qui sont un petit peu plus country. Et il n'y a rien qui l'empêche de sortir là, d'autres chansons aussi orientées plus sur le new country. Et nous autres, c'est Kane Brown qui s'en vient dans les prochaines minutes à Hit Country.
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1: En ce 13 octobre, j'aimerais souhaiter un joyeux anniversaire à ma maman, Carmen, qui a sa fête aujourd'hui et qui est une grande fan de Chris Stapleton qu'on écoute avec Mumford & Sons pour Here à Hit Country.
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1: Est-ce qu'il y a des chansons à l'écoute qui vont voir Buffalo Traffic Jam, un band que j'ai découvert en début d'année 2026? Et ça fait deux fois maintenant qu'ils viennent à Montréal, puis ils font des salles trop petites, parce que là, ils sont au Théâtre Binfield ce soir, et le Théâtre Binfield, c'est 1000 places environ, et clairement, c'est pas assez grand, parce que les billets en revente, en ce moment, je suis allé voir encore dernièrement, dans les dernières minutes, là, 187 piastres en revente, un seul billet pour Buffalo Traffic Jam. Il y a vraiment clairement un buzz autour de ce groupe-là, entre autres avec leur chanson Full Gold.

0: Ouais, un groupe à découvrir pour de vrai, cette chanson-là, sur Spotify, 125 millions d'écoutes, presque 126 millions. Presque des mêmes chiffres que la prochaine tune qui s'en vient, c'est pas peu dire. C'est Lou Combs, Be By You, qui est là dans les prochaines minutes à Hit Country.
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8: Bonne fin d'après-midi, ici Claude Marquis, voici vos actualités. Le premier ministre élu du Québec, Paul Saint-Pierre Plamondon, a rencontré aujourd'hui la première ministre sortante, Christine Fréchette, pour discuter de la transition gouvernementale. Les échanges ont notamment porté sur l'économie, l'emploi, les relations avec les États-Unis et l'entente hydroélectrique de Churchill Falls avec Terre-Neuve et Labrador. Les deux dirigeants ont parlé d'une transition ordonnée et collaborative. Le nouveau premier ministre et son cabinet doivent prêter serment le 21 octobre. Le Parti québécois demande un recomptage judiciaire dans la circonscription de Champlain en Mauricie, qu'il a perdu par 191 voix. Le parti évoque des irrégularités dans le dépouillement, notamment des bulletins de vote manquants dans deux boîtes. Le PQ a également obtenu un recomptage dans Vachon, en Montérégie, où le péquiste Stéphane Fauguin a perdu par seulement 10 voix. Le dépouillement judiciaire doit débuter lundi prochain et durer 3 jours. La campagne de vaccination contre la grippe est lancée au Québec alors que la saison pourrait commencer plus tôt cette année. Plus de 100 000 rendez-vous pour les vaccins contre les virus respiratoires avaient déjà été pris ce matin. La santé publique recommande de se faire vacciner, particulièrement aux personnes les plus à risque de complications. Et Environnement Canada a émis un bulletin météorologique spécial pour plusieurs secteurs du sud du Québec et du Grand Montréal. De bonnes quantités de pluie sont tombées aujourd'hui, entre 30 et 60 mm, et les précipitations doivent se poursuivre cette nuit. C'est ce qui complète vos informations, Arsenal Média.
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0: Merci de nous avoir choisi dans le Rush. Encore une heure à faire ensemble. C'est fou comment j'ai l'impression que cette semaine-là va passer vite. Semaine de 4 jours pour plusieurs. Mon nom est Chuck, on est ensemble jusqu'à 18h et l'arrivée de Danny Côté pour son 6 à 6 Top Hit Country. Ça va être encore une fois un très gros show. Ça, c'est une promesse. Pour l'instant, une autre promesse que j'ai faite, c'est d'entendre du Low Combs. Le voilà, Be By You à Hit Country. Mm-hmm.

C'était Dasha qui nous a amené au Texas avec Austin. Prochaine destination, Boston, Massachusetts. Peut-être parler un peu de Stella Lefty, justement, qui est en Australie avec Bailey Zimmerman. Ils en ont profité pour interpréter un duo qui n'est toujours pas publié encore. C'est pas sorti. Belle exclusivité pour les fans australiens. My Kind of Love.

Richmond s'en vient avec Loving You Is Easy. On a Josh Burge aussi avec Ride, Ride, Ride. Et pour l'instant, c'est Tim McGraw sur la Vibe New Country. It's Country.

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1: Est-ce que t'as ton billet pour le Lotomax de ce soir? C'est sûr que c'est un gros lot qui fait rêver. 85 millions au prochain tirage qui est ce soir, avec 16 max millions d'une valeur de 1 million chacun qui s'ajoute à tout ça. On parle d'une somme totale qui pourrait être gagnée de 101 millions de dollars en plus. Des 85 lots de 100 000 $. Mais ça fait beaucoup. J'ai de la misère à suivre comment tu peux gagner autant d'argent. Mais ça arrivait, ben disons que je serais pas mal content. Mais je suis déjà riche de hit country. J'en ai une tonne. Je suis riche en bonne musique et en joie de vivre. C'est ça que je me dis. On a dans les prochaines minutes Ty Myers qui s'en vient à Hit Country.
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Le top 6 à 6 de Hit Country s'en vient avec Danny Côté. Je te souhaite un très bon mardi soir. Mon nom est Chuck. On se retrouve demain à 14h dans le Rush. Goodbye.

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3: Bonsoir, ici Claude Marquis, voici vos actualités. Le premier ministre élu du Québec, Paul Saint-Pierre Plamondon, a rencontré aujourd'hui la première ministre sortante, Christine Fréchette, pour discuter de la transition gouvernementale. Les échanges ont notamment porté sur l'économie, l'emploi, les relations avec les États-Unis et l'entente hydroélectrique de Churchill Falls avec Terre-Neuve et Labrador. Et le Parti québécois demande un recomptage judiciaire dans la circonscription de Champlain en Mauricie, qu'il a perdu par 191 voix. Le parti évoque des irrégularités dans le dépouillement, notamment des bulletins de vote manquants dans deux boîtes. Le dépouillement judiciaire doit débuter lundi prochain et durer 3 jours. C'est ce qui complète vos informations, Arsenal Média.
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12: Eh bien, voilà, c'est maintenant parti pour une autre soirée au son des meilleurs hits de l'heure en ce 13 octobre 2026, version courte en plus de la semaine du top 6 à 6 parce qu'hier, on a perdu une journée avec le congé de l'Action de grâce. Donc, 3 jours seulement qu'on vous propose la compilation des 6 chansons les plus demandées par vous autres, là, tripeux et tripeuses de bonne musique New Country partout à travers le Québec. Vous m'avez texté ou encore appelé au courant des dernières heures au 873-300-9570 pour me faire part de votre choix. Donc, une compilation de tout ça au courant des 20 prochaines minutes. On commence de belle façon dès maintenant avec la position numéro 7 de son plus récent album Dandelion. Voici Love in Life Again avec Ella Langley au numéro 6.
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Il a une énergie assez incroyable, ce gars-là. C'est capoté ben raide à la position numéro 5, Cameron Whitcombs avec Kingdom of Fears, qui se retrouve maintenant à la position numéro 4, une chanteuse country qui est vraiment une place de choix dans votre cœur. Elle collabore beaucoup avec beaucoup d'artistes depuis un certain temps. C'est assez incroyable. Donc, première collaboration ce soir au top 6 à 6 à la position numéro 4. Voici Cowell Dell et Ella Langley avec Jaden.

Autre collaboration avec Ella Langley, cette fois-ci avec Morgan Wallen, avec leur duo I Can't Love You Anymore à la position numéro 3 du top 6 à 6 de ce lundi. On s'approche tranquillement pas vite de la pole position. Est-ce que ce sera encore Morgan Wallen? La réponse est... Et non, parce que le voici à la position numéro 2, Been By Now avec Morgan Wallen au top 6 à 6.

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1: Et là, je vois le gros point d'interrogation vous disant qui peut bien se retrouver ce soir à la pole position du top 6 à 6. On les a entendus pas mal, les grosses bombes de l'heure. Cameron Whitcombs, Ayla Langley, Morgan Wallen. Ah, qui pourrait bien se retrouver à la pole position grâce à vos votes. C'est un gars qui est présentement parti, genre sabbatique, pour faire un petit ressourcement sur sa vie personnelle et également sur sa vie en tant qu'artiste américain. Alors, il a vraiment la cote, l'a mis en vente en plus à sa maison la semaine passée avec son ex-conjointe Bonnie Exo. Ah, c'est lui qui se retrouve à la pole position ce soir. Tout nouveau numéro 1 du top 6 à 6. Voici Hands Up avec Jelly Roll.
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0: tout nouveau numéro 1 du Top 6 à 6 de ce soir à la demande générale grâce à vos votes que vous avez fait par le texto, encore par le téléphone au courant des dernières heures. C'était Jelly Roll avec Hands Up. On remet, comme à l'habitude, les compteurs à zéro. Les votes sont maintenant réouverts pour, bien sûr, la prochaine édition de demain soir, 18h, pour le Top 6 à 6. En parlant de Jelly Roll, le voici cette fois-ci avec MGK avec Lonely Road.
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0: Jason Aldean avec Whiskey Dream, puis depuis déjà quelques semaines, on peut entendre ici même à It Country sa plus récente Anytime Soon, et en plus, bien vendredi, il a procédé au lancement de son vidéoclip justement entourant cette toute nouvelle chanson-là qui grimpe rapidement en passant au top 100 du Billboard Country américain pour Jason Aldean. Encore une belle demi-heure à triper ensemble jusqu'avant la meilleure musique country francophone entre 19h et minuit. Dans quelques secondes, je t'offre le hit de Gabriel Fredette, Le Bon Choix.
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Chanson titre de son quatrième album, c'est Sarah Dufour qui a chanté Dolbo Mistassini à la Verbe New Country édition de ce lundi soir. C'est présentement en cours, bien sûr, le match opposant les Canadiens de Montréal face aux Sabres de Buffalo. Donc, bonne chance aux hommes de Martin Saint-Louis. Celui qui s'apprête à chanter dans un instant, mais il est présentement en grande tournée américaine, nous a offert son neuvième album en carrière le 24 septembre dernier. Une chante à sa bombe de leurs signs. Voici Luke Bryan.

0: Quel duo assez incroyable et qui vous a fait taper du pied, hocher de la tête ou encore même fait danser où que vous êtes ce soir à travers le Québec avec Phil Leclerc et Cyr Pathétique qui ont chanté Déconnecté. Bonne soirée, tripeux et tripeuses de bonne musique. New à Country, c'est pas terminé côté musique. On devient 100% francophone à compter de 19h et en place comme ça jusqu'à minuit. On se réveille ensemble demain matin dès 16h pour le Country Club. On se laisse avec Classe Moyenne et Orange Dessert qui chantent Je t'en vacances. Bonne soirée tout le monde.
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1: Bonsoir, ici Claude Marquis, voici vos actualités. Le premier ministre élu du Québec, Paul Saint-Pierre Plamondon, a rencontré aujourd'hui la première ministre sortante, Christine Fréchette, pour discuter de la transition gouvernementale. Les échanges ont notamment porté sur l'économie, l'emploi, les relations avec les États-Unis et l'entente hydroélectrique de Churchill Falls avec Terre-Neuve et Labrador. Et le Parti québécois demande un recomptage judiciaire dans la circonscription de Champlain en Mauricie, qu'il a perdu par 191 voix. Le parti évoque des irrégularités dans le dépouillement, notamment des bulletins de vote manquants dans deux boîtes. Le dépouillement judiciaire doit débuter lundi prochain et durer 3 jours. C'est ce qui complète vos informations, Arsenal Média.
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en octobre, on souligne le mois du piéton et d'ailleurs la Société de l'assurance automobile du Québec et Piéton Québec rappellent aux usagers de la route d'être vigilants, particulièrement cet automne là, avec le soleil qui se couche beaucoup, beaucoup plus tôt et qui se lève beaucoup, beaucoup plus tard également. Donc, soyez vigilants. Notre journaliste Boris Chassagne, d'ailleurs, y est allé d'un article complet à lire sur montetford.com.

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Un lancement de livre est en préparation. Ce sera présenté d'ailleurs à la médiathèque Nelly Arcan. C'est ce samedi 17 octobre à 14h. C'est pour le livre « Les garçons ne naissent pas violents » de Maurice Garraud. Invitation « It Country » 106.7.

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